0: comme ça. Ok. À partir du moment où vous êtes en situation d'attaque, vous finissez par marquer les points. Donc bien patient. Des petits slices, des petits.
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